Salut et bienvenue à C'est formidable. Je m'appelle Florence K et je suis très heureuse d'être en votre compagnie pour la prochaine heure. This is your francophone hour of the week on CBC Music and CBC Radio. Today, we chase paradise with songs about escaping to places where the sun shines, the sea stretches out before you, and life slows down. You'll hear music by Laurence Nerbonne, Charlotte Cardin, and Alyosha Schneider. But first, here's One Love by Mariam.